ça changera beaucoup. Quelque chose en moi ne part pas. Ça ne part pas. La lumière s'éteint et on fait des conneries, mais c'est pas comme avant.